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0: très bon ce morceau dans les années 80. Pet Shop Boys avec West and Girls sur RFM. West Girls and Boys, bonjour, bienvenue. Vous avez frappé à la bonne porte, c'est RFM, le meilleur de la musique. Nous sommes aujourd'hui jeudi, juste après les infos de 6h. J'ai pour vous Britney Spears avec ça. Ça va faire du bien ça au réveil avec le café. C'est juste après les infos, je vous l'ai dit. Il est 6h, bonjour. Premier rendez-vous avec l'info, c'est avec Laurence Lonnay. Laurence, bonjour.
1: Bonjour Carl, bonjour à tous, bon réveil. Temps contrasté aujourd'hui avec de la fraîcheur dans le nord-ouest, de fortes chaleurs dans le centre et l'est et des orages. J'y reviens dans un instant. Et malgré les chaleurs d'hier, le méga-feu qui a ravagé 42 000 hectares en Gironde n'a pas progressé pour la troisième journée consécutive. Même si les pompiers ont dû gérer 7 nouveaux départs de feu, les températures vont baisser aujourd'hui, ce qui donne de l'espoir. Dans le Var, un nouveau départ de feu hier, 700 personnes ont été évacués en soirée. Les flammes ont parcouru une centaine d'hectares au sud-est de Brignoles, moins de 24 heures après la fixation de l'incendie du Gros Bessillon qui a parcouru, lui, 4500 hectares en 8 jours. 6 hectares ont aussi brûlé dans la forêt de Fontainebleau où 2000 hectares ont brûlé mi-juillet, 125 hectares au sud de Dijon également hier. Après la découverte des dépouilles de 5 bébés dans un appartement à Orange, dans le Vaucluse, les parents ont été placés en garde à vue hier. Les restes humains ont été découverts dans des boîtes en carton par le père alors que sa compagne a accouché à la maison dimanche d'un enfant en bonne santé. Le couple a deux autres enfants de 8 et 9 ans. Ne vendons pas la Coupe du Monde de foot. La FIFA a essuyé hier de nombreuses critiques après l'annonce de son projet de créer une société commerciale ouverte aux investisseurs privés. La FIFA ne peut pas continuer à utiliser notre sport pour s'enrichir elle-même et ses amis, a lancé l'UEFA qui réunit aujourd'hui les fédés européennes. Pas touche à notre sport, a déclaré de son côté le commissaire européen chargé des sports notamment. De la chaleur de l'Alsace à la région Rhône-Alpes, l'air océanique apportera lui de la fraîcheur dans le nord-ouest. Temps orageux des Pays de la Loire à la de la Nouvelle-Aquitaine jusqu'au Grand Est, ce sont les prévisions météo du jour. Ce matin, il fait 16 degrés dans les rues de Brest, 17 à Rouen, 19 à Nantes, 20 du côté de Lille, 21 à Blois et Dijon, 23 à Marseille, 24 à Lyon. Temps ensoleillé dans la journée, sauf dans les régions concernées par les orages.
0: Et maintenant, Laurence, on va parler de générosité.
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1: Exactement, Carl. 2700 pompiers sont mobilisés depuis une semaine en Gironde. Plus de 200 000 personnes ont été évacuées et des cagnottes ont été ouvertes depuis le début des incendies. Près de 200 sur l'Itchy qui ont permis de récupérer près de 600 000 euros pour les sinistrés et les pompiers. Certaines de ces cagnottes permettent de financer des repas, par exemple, pour les soldats du feu. Une famille du Porgel, dont la maison a brûlé, a pu récupérer 1400 euros en 24 heures pour se loger. Soyez vigilants, vérifiez bien l'identité du créateur de la cagnotte pour éviter les arnaques. Elles sont nombreuses.
0: Et ouais, tu m'étonnes.
1: Et vous pouvez donner aussi au Secours Populaire et à la Protection Civile. Une cagnotte est aussi ouverte pour aider les familles des deux pompiers décédés la semaine dernière en intervention en Gironde. Et tout au long de l'année, il est aussi possible de soutenir l'association Œuvre des Pupilles qui vient en aide aux orphelins des sapeurs-pompiers. Vous êtes nos héros, soyez prudents, revenez sains et saufs sur les réseaux sociaux. De nombreux messages de soutien aux pompiers, les réseaux qui deviennent aussi outils d'entraide. Et puis, initiative citoyenne, les automobilistes accrochent un ruban rouge à leur voiture en oui, soutien aux pompiers.
0: J'ai vu ça, je ferai ça demain moi aussi. Merci beaucoup.
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0: 6h03, bonjour, c'est RFM, le meilleur de la musique, la bande-son de vos vacances de cet été 2026. Avec le jeu Star hein, ce matin, forcément, il y aura un top SMS afin qu'RFM rembourse vos vacances tout de suite. Britney Spears.

0: baby, Britney Spears sur RFM, ça y est, je me lâche. Je suis bien, je suis en forme.
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0: Yo, bonjour les amis. Ravi de vous retrouver jeudi aujourd'hui. Nous sommes déjà le 30 juillet. C'est fou comme c'est passé vite hein, ce mois de juillet. Nous fêtons aujourd'hui les Juliettes. C'est votre prénom. Alors Juliette, un énorme bisou et passez une belle journée de fête avec RFM. C'est arrivé un 30 juillet en 1930. En 1930, l'Uruguay remporte la première Coupe du monde de football contre l'Argentine sur le score de 4 buts à 2 sans carton. Ni baston. En 1986, le duo néerlandais MC Makkagee and DJ Sven est numéro 1 aux Pays-Bas, en Allemagne, en Italie, en Belgique, en Suisse et en France avec All

Le numéro 1 du 30 juillet 1986 sur un titre de Madonna. Les rappeurs racontent leurs vacances de London à New York City. Yo, c'est peut-être votre anniversaire aujourd'hui. Alors bon anniversaire, apprenez que vous êtes né le même jour que l'acteur australien Simon Baker. C'est Patrick Jane dans l'excellente série à succès Mentaliste. Il a aujourd'hui 57 ans et c'est aussi l'anniversaire de Calogero. Il a aujourd'hui 55 ans, Calogero. Et Calo, c'est ça.

on l'adore, Calogero, que vous pouvez retrouver sur le site Maison en interview, en session acoustique et puis en concert très privé, RFM, voilà, en concert VIP. Pour cela, rendez-vous sur le site Maison, rfm.fr. Et encore une fois, un très bel anniversaire à Calogero, Mylène Farmer, David Bowie, Emmanuel Moir et tout de suite Daniel Balavoine. Sauvez l'amour.

0: un petit peu plus d'empathie, tout simplement. Daniel Balavoine pour sauver l'amour. Désenchanté, le plus grand succès en single de Mylène Farmer arrive ce matin pour votre réveil. David Bowie également, avec l'énorme carton dans les années 80, où il y a Nile Rodgers de Chic derrière à la guitare, et aux arrangements également de ce Let's Dance. Et puis Emmanuel Moir également, Être à la hauteur, il y avait longtemps.
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0: va faire du bien, ça aussi. Il est 6h13, bon courage si vous venez de vous lever pour reprendre le boulot ce matin.
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7: 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Pour

commence tout doucement et qui finit un petit peu rock'n'roll. Moi, j'aime beaucoup ce titre d'Emmanuel Moire avec Être à la hauteur sur RFM. Il est quasiment 6h20. Être à la hauteur également du jeu l'été. C'est RFM rembourse vos vacances. Hein, le top SMS qui va vous permettre de vous inscrire. Il va y en avoir ce matin afin de gagner lundi prochain le quatrième chèque de 2500 euros. David Bowie, Less Dance.

0: Mylène Farmer sur RFM ce matin avec le plus grand succès de Mylène en single, c'est Désenchanté. Ce morceau, lorsqu'elle l'interprète en live, ben c'est de la folie. C'est de la super folie avec les chœurs par plus de 60 000 personnes. Moi, j'ai adoré ce moment. Téléphone, Phil Collins avec Too Hard, ça arrive très vite. Et juste après les infos de 6h30, j'ai pour vous un tube de l'été, celui-ci. One S ce matin avec la camisa negra. C'est juste après les infos de 6h30. Bon réveil.
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0: Très bon réveil, il est 6h30. Et c'est le retour des infos avec Laurence Lenné. Laurence, bonjour.
3: Bonjour Karl, bonjour à tous, bon réveil. Des orages, de la Nouvelle-Aquitaine au Grand Est, de la chaleur dans le Centre-Est et de la fraîcheur dans le Nord-Ouest. La météo contrastée, détaillée juste après le flash. Les pompiers ont dû gérer 7 nouveaux départs de feu hier en Gironde, mais pour la troisième journée de suite, le méga-feu n'a pas progressé. Dans le Var, 700 personnes ont été évacuées hier soir après un nouveau départ de feu au sud-est de Brignoles. 6 hectares ont brûlé aussi dans la forêt de Fontainebleau. Une réunion est prévu aujourd'hui à Bercy pour mettre en place des aides aux entreprises affectées par la catastrophe. Décision radicale sur l'Île-Dieu au large de Noirmoutier. Il y est interdit de fumer dans les bois, les dunes, les parcs, les chemins jusqu'au 31 août inclus. Interdit aussi dans l'espace public et chez soi les barbecues, les braseros et autres feux de camp. La municipalité redoute les incendies. Elle dénonce aussi le manque de civisme cet été sans doute lié à la fréquentation touristique. Le café n'est pas toujours bon pour la santé. Attention, l'Éthiopie en grains de la marque Sensation peut même être cancérigène. Le sachet d'un kilo est rappelé dans toute la France, chez Carrefour et Intermarché. Ne le consommez pas, le seuil d'ocratoxine A est dépassé. C'est une mycotoxine produite par les moisissures. Il risque la prison à vie. L'homme qui a poignardé l'écrivain Salman Rushdie en 2022 aux États-Unis a été reconnu coupable hier d'avoir commis un acte terroriste en raison de ses sympathies envers l'Iran et le Hezbollah libanais. Cet homme de 28 ans a déjà été condamné à 25 ans de prison pour cette tentative de meurtre. Il sera fixé sur sa nouvelle peine le 3 novembre prochain. L'écrivain de 79 ans a perdu un œil le jour de son agression. En 2024, il a fait le récit de cette attaque dans un livre intitulé Le Couteau. 6 personnes, dont 2 enfants de 5 et 12 ans, ont été tuées cette nuit dans une frappe russe dans le centre de l'Ukraine. La Russie a intensifié ces dernières semaines ses frappes de missiles balistiques. Or, l'Ukraine manque de missiles intercepteurs, une pénurie qui s'est aggravée depuis la guerre au Moyen-Orient. Les joueurs de l'OGC Nice avaient été agressés par des ultras niçois après la défaite face à Lorient en novembre dernier. 2 d'entre eux, âgés de 32 et 42 ans, ont été jugés hier. Ils risquent de la prison ferme. La décision sera rendue le 11 septembre prochain. Enfin, 4 Français sur 10 pensent qu'il faut disposer d'un certain patrimoine pour commencer à épargner, pour se mettre à jour un cahier de vacances, pour mieux gérer son argent. Il s'appelle Flouze, il coûte 13,50 € et vous aurez plein d'infos dedans, des quiz et des jeux aussi.
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0: La nuit a été chaude avec des températures entre 20 et 25 degrés dans les départements en vigilance orange. La Gironde, les Landes et dans une quinzaine de départements du centre et de l'est, entre 36 et 40 degrés prévus encore aujourd'hui dans ces départements. Des orages ce matin de la Nouvelle-Aquitaine au Grand Est, ciel voilé dans le nord-ouest, ainsi que sur le Pays Basque et le Golfe du Lion. 23 degrés seulement ce matin à Saint-Brieuc. Cet après-midi, il fera 39 à Strasbourg, 35 à Dijon et 38 à Lyon.
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0: Phil Collins arrive. Je vous prépare également le plus grand groupe de rock français de tous les temps. Téléphone avec Cendrillon et tout de suite Ruales. Voilà, dans la radio. Voici la camisa negra.

Amigo. Rouennais ce matin avec la camisa negra sur RFM. S'il met cette chemise de cette couleur sombre, c'est parce qu'il est amoureux. Voilà, tout simplement. Et en parlant de chemise, justement, c'est pas très agréable hein, quand t'as le col, quand il y a la canicule. Bon, petite question justement à ce propos qu'on s'est tous posé un jour de canicule. Pourquoi la chaleur nous coupe-t-elle l'appétit? En fait, votre corps fait ses priorités. On en apprend tous les jours. Hein. Avant de digérer, il préfère réguler sa température interne pour éviter tout simplement la surchauffe. Alors il ralentit carrément la digestion et envoie le sang vers la peau pour évacuer la chaleur plutôt que vers l'estomac. Surtout si vous avez une chemise noire. Voilà, bon, en fait, résumons. Le bon réflexe, c'est de miser sur des aliments frais et hydratants, comme par exemple le concombre. Il y a possibilité de faire tout plein de salades avec du concombre. Ou alors, ça j'aime beaucoup, la pastèque. Pour continuer à vous nourrir sans forcer sur la digestion. Donc concombre et pastèque en priorité quand il fait très chaud l'été. Phil Collins arrive avec ses deux cœurs. Tout de suite, téléphone, c'est Cendrillon.

0: donne envie de swinguer, ça, dès le réveil. Phil Collins, le talentueux Phil Collins avec Too Hard sur RFM. France Gall, Babacar, ça va nous donner envie de chanter. Il y a également How Bizarre, c'est OMC. Et puis Madonna avec ce hit. Madonna avec Music. Juste avant de retrouver l'horoscope de ce jeudi sur RFM, il est 6h45, bon réveil.
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0: Music. Voilà. France Gall et POMC arrivent très vite.
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0: Quasiment 6h52, il est donc temps de découvrir le carloscope de ce jeudi 30 juillet. Alors les béliers, vous réglerez un détail pratique qui occupait votre esprit depuis plusieurs jours, ami bélier, ce jeudi. Les taureaux, un changement d'organisation vous demandera un petit effort. Gémeaux, vous retrouverez avec plaisir une personne ou une habitude qui vous apporte un vrai sentiment de sécurité. Ça fait plaisir. Les cancers, une dépense envisagée depuis quelque temps vous paraîtra plus pertinente. Mais évitez la précipitation tout de même. Les lions, une idée laissée de côté reprendra de l'intérêt aujourd'hui. Les vierges, vous trouverez une solution simple à un problème que vous aviez peut-être rendu plus complexe qu'il ne l'était. Les balances, une ambiance détendue favorisera les rapprochements. Vous apprécierez d'ailleurs les échanges sans arrière-pensée. De l'honnête et rien que de l'honnête. Voilà. Les scorpions, vous aurez envie d'aller droit au but, mais vous allez devoir composer avec le rythme des autres. Les sagittaires, une remarque entendue au détour d'une conversation ouvrira une piste très intéressante pour les jours à venir. Les capricornes, vous serez sensibles à une marque de confiance qui renforcera un lien déjà précieux. Les Verseaux, une sortie improvisée pourrait devenir le meilleur moment de votre journée. Et enfin, les Poissons, judicieusement, vous choisirez de garder certaines informations pour vous. C'est malin, ça. Bizarre, comme c'est bizarre. Vous avez des bizarres. Bon, OMC, tube de l'été dans les années 90. Voici How Bizarre sur RFM.

0: France Gall, l'énorme tube, ça, dans les années 80, Babacar. Imagination, Laurent Brandt, et puis Céline Dion arrive juste après les infos de 7h. Bonjour, il est tout juste 7h. Et c'est le retour donc des infos avec Laurence Lenné. Laurence, bonjour.
1: Bonjour Karl, bonjour à tous, bon réveil. Après le bleu azur d'hier, c'est un ciel un peu plus nuancé, plus instable qui nous attend aujourd'hui. Les températures restent très élevées dans l'Est, la météo dans un instant. Le méga-feu en Gironde ne progresse pas pour la troisième journée consécutive, mais le combat contre les flammes se poursuit. 130 000 personnes ne peuvent toujours pas travailler en raison des incendies. Une réunion est prévue dans la journée à Bercy pour mettre en place des aides aux entreprises affectées par la catastrophe. Les héros de la France qui brûle, titre en une Paris Match avec de nombreuses photos impressionnantes des pompiers luttant contre les flammes. Et dans le Var, 700 personnes ont dû être évacuées hier soir après un nouveau départ de feu au sud-est de Brignoles. 6 hectares ont aussi brûlé hier dans la forêt de Fontainebleau. Malgré le plus gros week-end de départ en vacances de l'année qui se profile, la SNCF maintient l'interruption du trafic au sud de Bordeaux jusqu'à dimanche inclus. Vous pouvez échanger ou faire rembourser votre billet gratuitement. Même en cas de feu vert de la préfecture, il faudra au moins 3 jours à la SNCF pour faire repartir les trains. En récupérant un portable volé à Nantes, la police est tombée sur une cache de drogue cette semaine. 1 kilo d'ecstasy, plus 1 kilo de kétamine, du LSD, de la MDMA, mais aussi de la résine de cannabis et de la cocaïne ont été saisis. Tout est parti de la plainte d'une femme pour son portable volé. Le portable bornait dans une maison. La police s'est rendue sur place et a découvert la drogue et récupéré au passage le téléphone. 5 personnes ont été arrêtées. Emmanuel Macron est lui arrivé dans le Var. Le chef de l'État a rejoint hier en toute discrétion le fort de Brégançon à Bormes. Les Mimosas, son dernier été dans la résidence présidentielle avant la fin de son mandat. Ce séjour est privé avec aucun rendez-vous, mais le président pourrait être amené à se rendre sur les sites touchés par les incendies dans le Var. 10 jours après la fin de la Coupe du Monde de foot où le Brésil s'est arrêté en 8e de finale, Neymar a confirmé la fin de sa carrière internationale. À 34 ans, l'ancien joueur du PSG et du FC Barcelone avait déjà laissé entendre cette idée après l'élimination du Mondial par la Norvège. Neymar est le meilleur buteur de l'histoire de la Seleção, 80 buts devant Pelé, 77. Enfin, l'actu série sur Netflix, l'attentat du vol Paname 103, mini-série en 6 épisodes qui revient sur l'explosion de cet avion au-dessus de l'Écosse. C'était en 1988, attentat qui avait coûté la vie à 270 personnes.
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0: De la chaleur de l'Alsace à la région Rhône-Alpes, l'air océanique apportera, lui, de la fraîcheur dans le nord-ouest. Et le temps est très orageux des pays de la Loire et de la Nouvelle-Aquitaine au Grand Est. Ce matin, il fait 16 degrés à Brest, 17 à Rouen, 19 à Nantes, 20 à Lille, 21 à Blois, 23 à Marseille, 24 à Lyon. Temps ensoleillé dans la journée, sauf dans les régions concernées par les orages, évidemment. 23 degrés prévus cet après-midi pour Brest, mais 39 à Strasbourg. Passé un bon jeudi avec RFM.
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0: Une chanson avec toujours autant d'émotions, encore un soir, Céline Dion.
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0: Ça dégage toujours autant d'émotions, ça. Céline Dion, encore un soir.
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0: Oui, messieurs, dames. Bonjour tout le monde, ravi de vous retrouver. Jeudi, nous sommes le 30 juillet. Aujourd'hui, nous fêtons les Juliettes. Pensez-y, moi je vous fais de gros bisous, les Juliettes. Et je vous souhaite de passer une très très belle journée de fête avec RFM. C'est arrivé un 30 juillet en 1930. Tout d'abord, l'Uruguay remporte la première Coupe du monde de football contre l'Argentine sur le score de 4 buts à 2, sans carton ni même de baston. C'est dingue, hein. En 1986, le duo néerlandais MC Makagi and DJ Sven est numéro 1 aux Pays-Bas, en Allemagne, en Italie, en Belgique, en Suisse et en France avec Holiday Rap.
3: We are going on a summer holiday. If you want to go, you're Sven. We go into London and New York City and we take a little piece of Amsterdam.
0: Right! Holiday Rap, le numéro 1 du 30 juillet 1986 sur un titre de Madonna. Les rappeurs racontent leurs vacances de London à New York City. Yo! Aujourd'hui, c'est votre anniversaire, alors bon anniversaire. Sachez que vous êtes né le même jour que l'acteur australien Simon Baker. Mais oui, vous le connaissez, c'est Patrick Jane dans la série Mentaliste. Il a aujourd'hui 57 ans. Et c'est aussi l'anniversaire d'un chanteur que l'on adore, que vous adorez. C'est l'anniv de Calogero. Il a aujourd'hui 55 ans. Calo, c'est ça entre autres.

totalement en apesanteur également si demain c'est votre dernier jour de travail avant les vacances. Quelque chose me dit que moi aussi en fait. Bon, il est 7h09, bonjour. Bon réveil, les Rembrandts, I'll be there for you. Le générique de la série à succès, hein. Friends, et tout de suite, Just an Illusion. Imaginez.

Rembrandt avec I'll Be There For You sur RFM. Quel générique et puis quelle série, également un succès dans les années 90. Le meilleur de la musique revient très vite pour cet été. Je vous rappelle qu'RFM, c'est la bande son de vos vacances avec Philippe Lafontaine et Cœur de Loup. Il y a Gloria et Stéphane qui arrivent également et puis Pink. Côté punk rock de Pink que j'adore sur

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Voilà, Pink a dû faire un cauchemar cette nuit, elle avait envie de se lâcher ce matin. Bonjour, il est 7h22, le jeu star de l'été, c'est RFM rembourse vos vacances. Le top SMS va arriver dans pas très longtemps pour gagner lundi prochain 2 500 €, le quatrième chèque de l'été. Et tout de suite, on va jouer au loup. Allez, Philippe Lafontaine, c'est cœur de loup.

0: 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Gloria et Stéphane, You'll Be Mine, Party Time sur RFM, le meilleur de la musique des années 90. Et les années 90 et les années 80, c'est ce soir avec RFM Party 80-90. Pensez-y, c'est à 20h. Manu Chao arrive juste après les infos. C'est RFM, bonjour, il est 7h30. Et c'est le retour des infos avec Laurence Lenay. Laurence, bonjour.
1: Bonjour Carl, bonjour à tous. Changement de temps avec des orages de la Nouvelle-Aquitaine au Grand Est, de la chaleur toujours dans le Centre-Est et de la fraîcheur dans le Nord-Ouest. La météo détaillée dans un instant. Les pompiers ont dû gérer 7 nouveaux départs de feu hier en Gironde, mais pour la troisième journée de suite, le méga-feu n'a pas progressé. Dans le Var, 700 personnes ont dû être évacuées hier soir après un nouveau départ de feu au sud-est de Brignoles. 6 hectares ont aussi brûlé hier dans la forêt de Fontainebleau. Une réunion est prévue aujourd'hui à Bercy pour mettre en place des aides aux entreprises affectées par les incendies. Le trafic des trains reste perturbé au sud de Bordeaux, au moins jusqu'à dimanche, tout comme la circulation fermée sur la 63 entre Bordeaux et Bayonne. Transavia a donc ajouté 5 vols quotidiens entre Orly et Biarritz, 5 autres prévus d'ici à dimanche. Avec les canicules à répétition, les touristes ne prennent plus autant la direction du sud, mais du nord, notamment le Pas-de-Calais. En juin dernier, le département a enregistré plus de 2 millions de nuitées, une hausse de 13% sur un an. Le camping municipal de Calais est complet presque toutes les nuits depuis le 10 juillet, une progression de 18% sur un mois. 76% des voyageurs reconnaissent que le climat pèse sur leur arbitrage. Les détails dans le Figaro ce matin. Après la découverte des dépouilles de 5 bébés dans un appartement à Orange dans le Vaucluse, les parents ont été placés en garde à vue hier. Les restes humains ont été découverts dans des boîtes en carton par le père alors que sa compagne a accouché à la maison dimanche d'un enfant en bonne santé. Le couple a 2 autres enfants âgés de 8 et 9 ans. Dans le reste de l'actu, 6 personnes, dont 2 enfants de 5 et 12 ans, ont été tuées cette nuit dans une frappe russe dans le centre de l'Ukraine. La Russie a intensifié ces dernières semaines ses frappes de missiles balistiques. Or, l'Ukraine manque de missiles intercepteurs, une pénurie qui s'est aggravée depuis la guerre au Moyen-Orient. Les joueurs de l'OGC Nice avaient été agressés par des ultras niçois après la défaite face à Lorient en novembre dernier en Ligue 1 de foot. 2 d'entre eux ont été jugés hier et ils risquent de la prison ferme. Décision le 11 septembre prochain. Le coup d'envoi du Tour de France féminin, samedi à Lausanne en Suisse. 9 étapes attendent les coureuses, au départ notamment la grande gagnante de l'an dernier, Pauline Ferrand-Prévot. Enfin, 4 Français sur 10 pensent qu'il faut déjà disposer d'un certain patrimoine pour commencer à épargner. Pour se mettre à jour, un cahier de vacances pour mieux gérer votre argent, il s'appelle Flouze. 15 000 exemplaires avaient été vendus l'an dernier. 7 thèmes dont la retraite, l'immobilier, le placement avec des quiz et même un horoscope financier. Ça coûte 13,50 €.
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0: La nuit a été chaude avec des températures entre 20 et 25 degrés dans les départements en vigilance orange. La Gironde, les Landes et dans une quinzaine de départements du centre et de l'Est. Entre 36 et 40 degrés prévus encore aujourd'hui dans ces départements. Des orages ce matin de la Nouvelle-Aquitaine au Grand Est. 23 degrés seulement ce matin au moment où je vous parle à Saint-Brieuc. Cet après-midi, 24 degrés à La Rochelle et Biarritz. 28 à 30 degrés à Rennes, Paris, Bordeaux, Perpignan. 39 degrés également à Strasbourg.
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0: Oh là, il est 7h33, voici Manu Chao. 7h33, je viens de le dire.
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2: 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Manu Chao, me gusta tú. Et en fait, la chanson raconte qu'il se réveille tous les matins en écoutant RFM. Voilà, voilà, voilà. Si vous voulez les traductions, je suis là. Bon, voici quelque chose qui va sûrement en faire culpabiliser certains ou au contraire, vous rassurer complètement. Saviez-vous que 82% des Français sont en contact avec leur moitié plusieurs fois par jour? Bon, ok, quand on vit ensemble, c'est pas un exploit non plus, j'ai envie de dire. Mais le vrai chiffre qui surprend, c'est du côté des parents. La moitié d'entre eux sont en contact avec leurs enfants plusieurs fois par jour. Même quand ces enfants ont dépassé la trentaine, qu'ils vivent leur propre vie, leur propre appart. Un petit message, un petit coup de fil, pour rien dire. Genre, t'as mangé? T'as fait ton linge? T'as préparé pour ce week-end? Voilà. Bref, on a beau grandir, mais on n'échappe jamais complètement à sa maman hein, qui veut des nouvelles toutes les 3 heures quasiment. Et même à 57 ans, hein, ça marche toujours. Hein. Oui, oui, j'ai une maman poule. Mais maintenant, l'inverse existe aussi. Hein. Moi, avec mes enfants. Voilà, c'est ça. On ne peut pas s'empêcher de les avoir au téléphone. Même si c'est pour ne rien dire, juste l'entendre, tout simplement, ça fait toujours plaisir. Run to you, Bryan Adams. Tout de suite pour le meilleur de la musique sur RFM 7h38.

0: truc simple, efficace, avec la voix magnifique de Bryan Adams, le rocker canadien. Run to you, Bryan Adams, qui est un collègue de boulot, en fait, voilà, c'est un camarade de classe, parce qu'il passe aussi l'été avec vous tous les dimanches soirs, à partir de 20h, de minuit, hein, sur RFM, tous les dimanches soirs, oui, à partir de minuit, 2 heures de Bryan Adams Radio Show. Pensez-y dimanche prochain, vous allez adorer, il y a plein d'anecdotes qu'il nous raconte, et puis bien évidemment, il partage avec nous ses gros coups de cœur au niveau de la musique. Au petit bonheur, Paul Young et puis Dua Lipa avec Love Again arrive. Love Again juste avant de retrouver l'horoscope de ce jeudi sur RFM. Allez, bon réveil.
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10: Nous adorons Queen.

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0: Again and Again, moi je l'adorais. Dua Lipa sur RFM.
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0: Il est 7h48, voici le carloscope de ce jeudi 30 juillet. Alors les béliers, vous réglerez un détail pratique qui occupait votre esprit depuis plusieurs jours. Bravo les taureaux, un changement d'organisation vous demandera de faire un petit effort. Les gémeaux, vous retrouverez avec plaisir une personne ou une habitude qui vous apportera un véritable sentiment de sécurité. Les cancers, une dépense envisagée depuis quelque temps vous paraîtra plus pertinente aujourd'hui, mais évitez quand même la précipitation. Les lions, une idée laissée de côté reprendra de l'intérêt aujourd'hui. Les vierges, vous trouverez une solution simple à un problème que vous aviez peut-être rendu plus complexe qu'il ne l'était. Les balances, une ambiance détendue favorisera les rapprochements, vous apprécierez les échanges, sans arrière-pensée d'ailleurs. Les scorpions, vous aurez envie d'aller droit au but, mais vous allez devoir composer avec le rythme des autres. Les sagittaires, une remarque entendue au détour d'une conversation ouvrira une piste très intéressante pour les jours à venir. Les capricornes, vous serez sensibles à une marque de confiance qui renforcera un lien déjà bien précieux. Les verseaux, une sortie improvisée pourrait devenir le meilleur moment de votre journée. Et enfin les poissons, judicieusement, amis poissons, vous choisirez de garder certaines informations pour vous. Alors ça c'est hyper malin, histoire de le ressortir au bon moment. Bonjour, bienvenue, bon réveil, passez un bon jeudi avec RFM, il est quasiment 7h50, voici Paul Young, Come Back and Stay sur RFM.

0: Un véritable magicien, ce David Guetta, réuni à Artel et Swim, cet homme Zala, et pour ce titre, Gone, Gone, Gone, et moi je vous donne, Culture Club. Florent Pagny également, juste après les infos.
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0: Très bon jeudi avec RFM, il est 8h. 8h, c'est le retour des infos avec Laurence Lenné. Laurence, bonjour.
4: Bonjour Karl, bonjour à tous. Après le bleu azur d'hier, c'est un ciel un peu plus nuancé aujourd'hui dans la plupart des régions. Les températures restent élevées dans l'Est, c'est plus frais dans le Nord-Ouest. La météo dans un instant. Les routes seront très chargées demain sur la route des vacances. Bison futé verra noir dans le Sud-Ouest, rouge ailleurs pour les départs. Noir partout samedi, circulation compliquée par les coupures de route et l'absence de train dans le Sud-Ouest en raison des incendies. Prudence au volant, le nombre d'accidents a augmenté l'an dernier sur les autoroutes, 162 morts, une hausse de 26% par rapport à 2024, 23% des accidents pour origine la consommation d'alcool, de drogue, de médicaments. Vient ensuite la vitesse excessive puis l'inattention provoquée notamment par le portable. Le mégafeu en Gironde ne progresse plus pour la troisième journée consécutive, mais le combat contre les flammes se poursuit. 130 000 personnes ne peuvent toujours pas travailler en raison des incendies. Une réunion est prévue dans la journée à Bercy pour mettre en place des aides aux entreprises. Dans le Var, 700 personnes ont dû évacuer hier soir après un nouveau départ de feu au sud-est de Brignoles. 6 hectares ont également brûlé hier dans la forêt de Fontainebleau. C'est aujourd'hui le jour du dépassement. L'humanité a consommé en un peu plus de 7 mois l'ensemble des ressources que la planète peut renouveler en un an. Avec notre mode de vie actuel, il faudrait l'équivalent d'une planète 7 pour subvenir à nos besoins. Emmanuel Macron est arrivé dans le Var. Le chef de l'État a rejoint hier, en toute discrétion, le fort de Brégançon à Bormes-les-Mimosas. Son dernier été dans la résidence présidentielle avant la fin de son deuxième mandat. À l'heure du petit-déj, attention, le café n'est pas toujours bon pour la santé. Ethiopia en grains de la marque Sensation peut même être cancérigène. Le sachet d'un kilo est rappelé dans toute la France, chez Carrefour et Intermarché. Ne le consommez pas. Le seuil d'ocatoxine A est dépassé. C'est une mycotoxine produite par des moisissures. 10 jours après la fin de la Coupe du Monde, où le Brésil s'est arrêté en 8e de finale, Neymar a confirmé la fin de sa carrière internationale. Neymar, meilleur buteur de l'histoire de la Seleção, avec 80 buts devant Pelé, 77. L'actu série sur Netflix, l'attentat du vol Paname 103, à voir à partir d'aujourd'hui. Une mini-série en 6 épisodes qui revient sur l'explosion de cet avion au sud de l'Écosse en 1988. Un attentat qui avait coûté la vie à 270 personnes et déclenché l'une des plus vaste enquête criminelle de l'histoire britannique. Le temps tout de suite sur RFM.
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0: De la chaleur de l'Alsace à la région Rhône-Alpes, l'air océanique apportera, lui, de la fraîcheur dans le Nord-Ouest. Et le temps est très orageux des Pays de la Loire et de la Nouvelle-Aquitaine jusqu'au Grand Est. Ce matin, il fait 16 degrés à Brest, 17 à Rouen, 19 à Nantes, 20 degrés à Lille, 21 à Blois, 23 à Marseille et 24 à Lyon. 23 degrés de prévu cet après-midi pour Brest, 39 à Strasbourg, 38 à Lyon, 35 à Dijon, Toulouse, 31 à Paris. Temps orageux aussi demain.
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1: Et ma liberté de me réveiller avec vous tout au long de ce mois de juillet, c'est un pur bonheur. Nous sommes déjà le 30 juillet, c'est fou comme ça passe vite. Jeudi, aujourd'hui, nous fêtons les Juliettes. Alors pensez à leur faire des bisous, à les appeler, à offrir des fleurs également, ça se fait hein, le jour des fêtes. Voilà, bonne fête à vous Juliette avec RFM. C'est arrivé un 30 juillet en 1930. L'Uruguay remporte la première Coupe du Monde de football contre l'Argentine sur le score de 4 buts à 2 sans aucun carton, ni même de baston. C'est un truc de fou. En 1986, le duo néerlandais MC Marquetji and DJ's Van est numéro 1 aux Pays-Bas, en Allemagne, en Italie, en Belgique, en Suisse et en France avec Holiday Rap.
4: We are going on a summer holiday. If you want to go, you're Sven.
5: Yo.
4: We go into London and New York City and we take a little piece of
1: it. Et là, ça fait Ride, Holiday Rap, le numéro 1 du 30 juillet 1986. Un titre de Madonna hein, où les rappeurs racontent en fait leurs vacances de London à New York City. Yo, c'est peut-être votre anniversaire aujourd'hui. Alors, bon anniversaire. Sachez que vous êtes né le même jour que l'acteur australien, l'excellentissime Simon Baker. Mais oui, vous le connaissez. C'est Patrick Jane dans la série à succès mentaliste. Il a aujourd'hui 57 ans. Et c'est aussi l'anniversaire de Calogero. Il a aujourd'hui 55 ans.

Calogero, plusieurs interviews sur RFM, des sessions acoustiques, des concerts ultra privés. Retrouvez tous ces moments magiques sur rfm.fr. Direction les années 80 avec Culture Club, Karma, Chameleon sur RFM. On y va.

0: and Go, quel morceau et quel tube dans les années 80. Culture Club avec Boy George, évidemment, Karma Chameleon sur RFM. 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
0: 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Scandalous Mystique arrive. 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
2: Vous écoutez Pascal Obispo et Francis Cabrel. Il faudrait que pleuve l'amour.

Ce tube de Mystique qui donne envie de bouger. 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Que vous soyez rentré de vacances ou alors peut-être ce week-end, vous allez partir en vacances. Donc pensez à partir de 20h vendredi à retrouver Yann Muller pour RFM Party Mix et à partir de 22h, Patanjali pour RFM Night Fever. On fait la nouba tous les week-ends sur RFM et ça fait

0: Soleil.
1: J'adore ce morceau. Mylène Farmer, pour oublier qu'elle soit douce sur RFM. Le collectif qui rassemble ces alliances ethniques simples et funky arrive très vite. Je vous prépare également ce hit de Rihanna. Alors on va faire nous aussi des SOS. Juste après les infos de 8h30.
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1: Très bon jeudi, dès 8h30. Et c'est le retour des infos avec Laurence Launay. Laurence, bonjour.
5: Bonjour Carl, bonjour à tous. Les orages touchent en ce moment le secteur de Blois. Nous en aurons aussi jusqu'au Grand Est cet après-midi. De la chaleur toujours dans le centre-est et de la fraîcheur dans le nord-ouest. La météo détaillée dans un instant. En Gironde, le feu qui a ravagé 42 000 hectares n'a pas progressé hier. Cette nuit, les pompiers ont lutté contre 6 foyers actifs. Le secteur du Nerf, Grand Croc, le Porge et le sud du lac de Lacanau sont particulièrement sous surveillance. Par ailleurs, la préfecture annonce deux arrestations dans la nuit, deux personnes suspectées d'avoir allumé des feux. Ce sont désormais plus de 3000 pompiers qui se battent contre les flammes. Après l'arrivée de nouveaux renforts, ils sont appuyés par 24 moyens aériens, 1500 militaires, 1400 forces de sécurité, 230 sapeurs-pompiers ont été blessés depuis le début de l'incendie. Le trafic des trains reste perturbé au sud de Bordeaux, au moins jusqu'à dimanche, tout comme la circulation qui reste fermée sur l'A63 entre Bordeaux et Bayonne. Transavia a donc ajouté 5 voies le quotidien entre Orly et Biarritz. 5 autres prévus d'ici dimanche. Dans le Var, 700 personnes ont été évacuées hier soir après un nouveau départ de feu au sud de Brignoles. Georges et Amal Clounet, qui vivent dans ce département, ont dû quitter leur résidence principale. Les deux stars ont fait part de leur amour pour la région et promis de contribuer à sa reconstruction. Et en raison de la sécheresse et des risques d'incendie, le festival Écosystème dans le Lot est annulé ce week-end par la préfecture. Il devait accueillir de demain à dimanche Royal République, Les Libertés, Feu Chatterton ou encore Julien Doré. En récupérant un portable volé à Nantes, la police est tombée sur une belle cache de drogue cette semaine. 1 kg d'ecstasy, 1 kg de kétamine, du LSD, de la MDMA, de la résine de cannabis, de la cocaïne. Tout est parti de la plainte d'une femme pour son portable volé. Le portable bornait dans une maison. Les policiers se sont rendus sur place. Ils ont retrouvé le portable mais aussi découvert toute cette drogue. 5 personnes ont été arrêtées. Ne vendons pas la Coupe du Monde de foot. La FIFA a essuyé de nombreuses critiques après l'annonce de son projet de créer une société commerciale ouverte aux investisseurs privés. La FIFA ne peut pas continuer à utiliser notre sport pour s'enrichir elle-même et ses amis, a lancé l'UEFA qui réunit aujourd'hui les fédérations européennes. Le coup d'envoi du Tour de France féminin samedi à Lausanne en Suisse. 9 étapes attendent les coureuses, au départ notamment la grande gagnante de l'an dernier, Pauline Ferrand-Prévot. Et sur OCS, la série Les Sartori, aujourd'hui c'est une histoire italienne en 10 épisode qui suit une famille sur plusieurs générations.
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1: La nuit a été chaude avec des températures entre 20 et 25 degrés dans les départements vigilance orange, la Gironde, les Landes et dans une quinzaine de départements du centre et de l'est. Entre 36 et 40 degrés prévus encore aujourd'hui dans ces départements. Des orages ce matin de la Nouvelle-Aquitaine au Grand Est. Saint-Brieuc, ce matin, il fait simplement 23 degrés et 24 degrés cet après-midi. 24 et également pour La Rochelle et Biarritz, 28 à 30 degrés à Rennes, 39 à Strasbourg, 35 à Dijon et 38 à Lyon.
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1: Rihanna.

SOS sur RFM. Ce 30 juillet, sachez les amis que c'est la journée internationale de l'amitié. Voilà pourquoi je précise les amis. Décrétée par l'ONU en 2011, l'occasion parfaite de penser à cet ami ou cette amie-eux que l'on n'a pas appelé depuis un petit moment, ou tout simplement de dire merci à tous ceux qui sont toujours là, dans les bons comme dans les mauvais moments. L'idée derrière cette journée, c'est de rappeler que l'amitié peut jouer un rôle aussi important que la famille pour construire la paix, la solidarité entre nous, et puis de très très bons souvenirs aussi. Et du coup, en cette journée de l'amitié, j'aimerais saluer Luna, qui a bien travaillé pour dégoter toutes ces petites infos durant ce mois de juillet. Merci ma Luna, tu es mon amie de boulot. Voilà, allez, we send the news tout de suite. 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

Guy, c'est tellement bon également. Le collectif Alliance Ethnique qui rassemble Phil Collins et ce tube Solio. Jean-Jacques Goldman arrive avec une très bonne idée. Et j'ai pour vous aussi la jolie Kylie Minogue. Et juste après Kylie, l'horoscope de ce jeudi sur...

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0: star australienne Kylie Minogue sur RFM ce matin. Phil Collins et Jean-Jacques Goldman arrivent.
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0: Et tout de suite, il est temps de découvrir le carloscope de ce jeudi 30 juillet. Alors les béliers, vous réglerez un détail pratique qui occupait votre esprit depuis plusieurs jours. Voilà, un peu de liberté dans le cerveau, ça va faire du bien. Les taureaux, un changement d'organisation vous demandera un petit effort. Les gémeaux, vous retrouverez avec plaisir une personne ou une habitude qui vous apporte un vrai sentiment de sécurité. Les cancers, une dépense envisagée depuis quelques temps, vous paraîtra plus pertinente, mais évitez tout de même la précipitation. Les lions, une idée laissée de côté reprendra de l'intérêt aujourd'hui. Les vierges, vous trouverez une solution simple à un problème que vous aviez peut-être d'ailleurs rendu plus complexe qu'il ne l'était vraiment. Les balances, une ambiance détendue favorisera des rapprochements. Hein. Vous apprécierez les échanges aujourd'hui et sans aucune arrière-pensée. Les scorpions, vous aurez envie d'aller droit au but, mais vous allez devoir composer aussi avec le rythme des autres. Les sagittaires, une remarque entendue au détour d'une conversation ouvrira une piste très intéressante pour les jours à venir. Les capricornes, vous serez sensible à une marque de confiance qui renforcera un lien déjà bien précieux. Les verseaux, une sortie improvisée pourrait devenir le meilleur moment de votre journée. Et enfin, les poissons, judicieusement, vous choisirez de garder certaines informations pour vous. Ça, c'est une très très bonne idée. Démarrez cette journée de jeudi avec un bon titre de Jean-Jacques Goldman à la guitare et à la voix. C'est bonne idée, justement. Et Phil Collins arrive juste après avec Solio sur RFM. Bon courage si vous venez d'arriver au boulot. Il est 8h53, vendredi, demain peut-être, pour vous aussi, les vacances.
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0: Phil Collins sur un FM. Tiffany arrive très très vite. Je vous prépare également le remix tube de l'été de Yann Muller. C'est Est-ce que tu viens pour les vacances? Tout cela, ce sera juste après les infos de 9h.
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0: Très bon jeudi, dès 9h. 9h, c'est le retour des infos avec Laurence Lenné. Laurence, bonjour.
4: Bonjour Karl, bonjour à tous. Temps instable aujourd'hui. Les températures restent élevées dans l'Est, il fait plus frais dans l'Ouest. La météo dans un instant. Les routes seront très chargées demain sur la route des vacances, en direction des vacances. Bison futé vers un noir dans le sud-ouest, rouge ailleurs pour les départs demain. Noir partout samedi, circulation compliquée par les coupures de route et l'absence de train dans le sud-ouest à la suite des incendies. Prudence au volant, le nombre d'accidents a augmenté l'an dernier sur les autoroutes. 162 morts, une hausse de 26% par rapport à 2024. 23% des accidents ont pour origine la consommation d'alcool, de drogue, de médicaments. Viennent ensuite la vitesse et l'inattention provoquées notamment par le portable au volant. Le méga-feu en Gironde ne progresse pas pour la troisième journée consécutive, mais le combat contre les flammes se poursuit. 130 000 personnes ne peuvent toujours pas travailler en raison des incendies. Une réunion est prévue aujourd'hui à Bercy pour mettre en place des aides. Dans le Var, 700 personnes ont été évacuées hier soir après un nouveau départ de feu au sud-est de Brignoles. Parmi elles, Georges Clounet et sa famille. 6 hectares ont brûlé aussi dans la forêt de Fontainebleau. Un incendie également près de Dijon. Emmanuel Macron est lui arrivé dans le Var pour les vacances. Le chef de l'État a rejoint hier en toute discrétion le fort de Brégançon à Bormes-les-Mimosas, son dernier été dans la résidence présidentielle avant la fin de son deuxième mandat. Nous vivons à crédit. C'est aujourd'hui le jour du dépassement. L'humanité a consommé un peu plus de 7 mois l'ensemble des ressources que la planète peut renouveler en un an. Pour la France, ce jour-là était le 24 avril. À l'heure du petit-déj, sachez que désormais, les capsules de café et petits aluminiums peuvent être déposées dans les bacs jaunes. Près de 3/4 des Français déclarent les recycler au moins occasionnellement. 62% affirment le faire systématiquement. De la fraîcheur, je le disais, ça fait du bien dans le Nord-Ouest, mais aussi en Gironde et dans les Landes. Ces deux départements ne sont plus en vigilance orange canicule. Ils repassent en vert aujourd'hui. Les températures baissent. Des orages prévus de la Nouvelle-Aquitaine au Grand Est aujourd'hui. Côté température, ce sera très agréable. Limite frais, 23 degrés à Saint-Brieuc aujourd'hui. 24 à La Rochelle et Biarritz. 28 degrés à même de, entre 28 et 30 à Rennes, à Angers, à Paris, à Bordeaux, à Perpignan. Et nous aurons 39 du côté de Strasbourg, 35 à Dijon, 38 du côté de Lyon. Demain, temps instable encore et ce week-end, il fera beau et chaud.
0: Allez, maintenant, direction la plage.
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4: Justement, alternance de nuages et de soleil sur les plages aujourd'hui. Il fait moins chaud. On respire 20 degrés dans la Manche, autant sur le sable à Saint-Quay-Portrieux et au Touquet. 20 à 24 dans l'Atlantique, à peine plus sous les parasols, autour de 25 à Guidel, Pornichet, à Cano et Anglette, avec un vent d'ouest et des rafales à 35 km/h. Beau temps en Méditerranée, 24 degrés dans l'eau, 28 sur les plages. Et attention, même sous les nuages, on se protège avec une crème solaire.
0: Oui, tout à fait. Même dans l'eau, hein, on se protège. Hein.
4: Exactement.
0: Parce qu'on bronze aussi dans l'eau.
4: Eh oui.
0: Voilà, madame. Merci, Laurence.
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0: Le meilleur des années 80 avec Tiffany qui arrive. I think we're alone now. Et tout de suite, le fameux dilemme. Jenny Lynn, j'adore ce morceau.

Tiffany dans les années 80 et puis un hit actuel, un nouveau classique RFM avec notre disque jockey Yann Muller. Ça c'est le tube de l'été. Est-ce que tu viens pour les vacances? David et Jonathan et Yann Muller.

0: Qu'est-ce qu'il est bon, qu'est-ce qu'il est bon ce groove sur ce morceau de Texas, Say What You Want sur RFM. Christophe Maé, Sandra Carlton, Vanessa Carlton avec A Thousand Miles. Il y avait longtemps qu'on n'avait pas écouté ce morceau. Et je vous réserve également, puisque c'est les soldes d'été, bah, deux stars américaines pour le prix d'une. Lady Gaga, Beyoncé. Téléphone, ça va faire du bien. C'est RFM, passez un bon jeudi.
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tube dans les années 80, Sandra avec Maria Magdalena sur RFM. 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Gilbert Montagnier arrive après Vanessa Carlton.

0: Daniel Balavoine, la Ziza, une chanson qui parle de tolérance, d'empathie, tout ça, l'amour, aimons-nous. Et aujourd'hui, c'est la journée spéciale amitié, donc voilà. Mon ami Vincent Richard.
1: Mon ami Carl Defray.
0: Comment ça va, mon ami ?
1: Eh bien, en grande forme, mon petit Carlito, parce que j'ai plein de belles choses à vous annoncer, plein de belles choses également à vous passer dans quelques instants, Jake et Carla notamment. Il y aura Prince, j'adore, Cream, fantastique.
2: Ça passe crème, ça.
1: Ah ben, ça passe crème, comme dirait l'autre, exactement. Et puis, évidemment, les 2500 euros à gagner, j'aurai un petit signal qui passera avant midi, c'est promis.
0: Bon, vous restez bien calés avec mon ami Vincent Richard. Je vous fais un gros bisou et on se retrouve demain matin.
1: Bisous,
0: 6h. Bisous. Et bonne matinée, mon ami.
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2: Et quel bonheur de vous retrouver les copains et les copines, c'est Vincent Richard, bienvenue, il est 10h et on y va avec Prince, Cream et tout de suite Natacha Saint-Pierre-Pascal Obispo sur RFM.

0: Le meilleur des années 80 avec Toc Toc et Such a Shame sur RFM pour vous accueillir avec énormément de plaisir. J'espère que tout va bien de votre côté. C'est Vincent Richard. Vous avez peut-être déjà les pieds dans l'eau. Vous allez peut-être partir ce week-end d'ailleurs. Eh bien, déjà, allez-y tranquille hein, si vous partez en voiture. Courage si vous travaillez. N'oubliez évidemment pas de garder votre téléphone près de vous. Un téléphone qui peut vous rapporter gros, très très gros. Un chèque de 2500 euros à gagner. C'est comme ça toutes les semaines sur RFM. On vous en parle dans quelques secondes. Mais notez que le tirage au sort, le prochain, c'est lundi. Ça s'approche. Donc faites attention au signal. Pour ce qui est de la suite du meilleur de la musique, tout est bon. C'est calé. Mark Morrison, Return of Novak dans quelques instants. Le coup de cœur RFM signé Estelle. Te rencontrer encore. Et puis Andras Johnson. Avec Glorious, juste après ça sur RFM.
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Et la suite du meilleur de la musique immédiatement. On va s'écouter Michael Sambello dans quelques instants, histoire de faire sa petite gym du matin. Ça fait pas de mal. Et Andras Johnson, si ça vous dit quelque chose, c'était la pub d'une célèbre pâte à tartiner. Voici Glorious sur RFM.

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Un peu de cardio au cinéma Calsambello avec Maniac sur RFM. La suite avec Queen dans quelques instants, I Want to Break Free. On va s'écouter World Hold On. Vous vous rappelez, c'était dans les génériques de la Starac. World on Bob Sinclair et Steve Edwards dans quelques instants. Mais tout de suite, voici un classique signé The Avener et Calais Bostani. Voici Castle in the Snow sur RFM. Belle matinée à vous.

Un classique de Queen, I Want to Break Free à l'instant sur RFM. On va calmer le rythme un peu avec Black Wonderful Life, Florent Pagny également avec Bienvenue chez moi. Mais là, on le monte encore en un petit créneau, hein, avec Bob Sinclair, Steve Edwards. Voici World Hold On sur RFM. Je vous souhaite un bel été, les amis. Profitez bien. Le voici sur RFM.

0: Tellement beau ce titre de Black Wonderful Life à l'instant sur RFM, un titre que pourrait d'ailleurs remixer notre DJ préféré Yann Muller. Je pense que ça pourrait être vraiment, vraiment, vraiment pas mal. Yann, donc au boulot. En tout cas, Yann, évidemment, c'est le DJ de votre été, celui qui mixe, qui remixe tous vos titres préférés dans RFM Party Mix. C'est clairement l'émission idéale comme ça pour votre été. Vous recevez des amis, vous faites un petit barbecue tranquille. C'est le vendredi, c'est le samedi, 20h, 22h. Et donc, n'oubliez pas RFM Party Mix. Vous pouvez tout retrouver d'ailleurs en ce moment sur RFM.fr, notamment si vous voulez vous rendre compte d'un petit peu ce que ça donne, c'est vraiment génial. Et puis en attendant, ce qu'on va faire, c'est qu'on va se caler un petit peu tranquille dans un coin, et puis on va s'écouter dans quelques instants Shakira et Burna Boy avec Die Die, Michael Jackson et Alizé.
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0: Moi Lolita, il est autorisé de chanter à tue-tête, bien sûr, juste après ça, sur RFM.
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1: Il est 11h, belle matinée d'été les amis, c'est Vincent Richard, voici Michael Jackson, Shakira, Burna Boy et puis tout de suite Alizé, moi Lolita sur RFM.

0: les attaques et je t'emmène au vent sur RFM.
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0: C'était Corneille Evita sur RFM.
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Le meilleur des années 80-1985 hein, pour ce gros titre de Simply Red, Money's Too Tight to Mention. Un titre d'ailleurs qui a eu une version du côté du festival de Montreux Jazz Festival. C'était en 1992. Culture Club arrive, Genesis. Et tout de suite, les années 2000 de L5 sur RFM.

0: Christophe Maé, on s'attache à l'instant sur RFM, on est très attaché à lui. Il est temps de vous laisser dans quelques instants la suite du meilleur de la musique. Ça commencera notamment par Mika avec Relax Take It Easy, ça sera donc juste après les infos de midi bien sûr. N'oubliez pas votre signal pour peut-être gagner 2 500 € lundi, c'est le chèque qu'il y a à gagner. Ah oui, ça peut être très très cool. Et puis je vous retrouve ce soir avec énormément de plaisir pour faire la fête au son des années 80-90, RFM partie 80-90 à partir de 20h. C'était Vincent Richard, vous prenez bien soin de vous et des autres. Et donc à ce soir, 20h sur RFM. Bye bye.
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1: Et il est midi et les infos, c'est avec Damien Guillard. Bonjour Damien.
2: Bonjour Vincent, bonjour à tous. C'est le retour de la pluie sur la moitié nord aujourd'hui. La moitié sud, elle souffre encore de la chaleur. La météo complète dans une minute. Les routes seront très chargées à partir de demain. C'est le chassé-croisé entre Juilletistes et Aoussien. Bison futé verra noir dans le sud-ouest, rouge ailleurs pour les départs. Demain, ce sera noir partout samedi. Bonne nouvelle en Gironde, l'autoroute A63 doit rouvrir à 14h cet après-midi dans les deux sens de circulation. 84 000 habitants de 9 communes sont maintenant autorisés à rentrer chez eux. Le feu est toujours stabilisé et la météo s'annonce plus favorable pour combattre l'incendie. Doctolib va utiliser vos données. La plateforme utilisée par 50 millions de Français annonce vouloir alimenter une IA grâce aux données des utilisateurs pour, je cite, améliorer le parcours de soins. La Ligue des droits de l'homme est vent debout. Elle rappelle que Doctolib héberge ses données chez Amazon. Nouveau succès pour le leasing social. Lancé il y a 15 jours, 20 000 voitures électriques ont déjà été commandées. Le dispositif propose des locations à loyer modéré. Une vingtaine de modèles est éligible pour des mensualités à moins de 200 euros par mois, voire 140 pour certains. En Égypte, un incendie est survenu dans le port de Damiet après une attaque de drone. C'est la première attaque de ce genre contre le pays depuis le début de la guerre au Moyen-Orient. Un navire américain était visé. Un mot d'escrime. Avant de finir, les sabreurs français se sont qualifiés pour la finale des championnats du monde organisés à Hong Kong. Ils affronteront la Corée du Sud dans 30 minutes pour la médaille d'or. Les filles du fleuret, elles, ont échoué en demi-finale face aux États-Unis.
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2: 21 départements de l'Est sont placés en vigilance orange canicule ce jeudi. 33 autres sont en jaune. Il fera jusqu'à 39 degrés à Grenoble, 38 à Lyon, 35 à Calvi, en Corse, 31 degrés à Paris cet après-midi, 25 à 30 degrés sur la façade atlantique où on respire un peu. La perturbation arrivée ce matin se décale vers l'Est. De la pluie à nouveau en Champagne cet après-midi et quelques coups de tonnerre possibles en Moselle et dans les Vosges. Les rafales de vent atteindront localement 80 à 90 km/h. 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

0: RFM avec l'œil du tigre, mec. Eye of the Tiger, les BO du film Rocky 3. À l'époque, Stallone a contacté le groupe Survivor pour créer la chanson et son brief était simple, je cite, « Composer un titre qui a du punch ». Stallone a ensuite envoyé au groupe une cassette vidéo de la scène d'ouverture du film et en regardant les scènes de combat, les musiciens ont calé les fameux coups de guitare directement sur les coups de poing de Rocky et de Clubber Lane, ceux qu'ils s'échangeaient à l'écran. C'est comme ça que la magie Eye of the Tiger est née. Dans un instant sur RFM, la suite du meilleur de la musique avec Oasis, Jack et Carla, Beyoncé. Moi, c'est Paul de Montreuil et je suis bien content de vous retrouver. On va passer la pause déj et une bonne partie de l'après-midi ensemble jusqu'à 16h avec à tout moment, et ça, notez-le bien, le signal qui peut arriver pour gagner gros. 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

0: C'était un extrait de Zazie, peu importe, sur RFM.
1: Et maintenant, pour la suite du meilleur de la musique, il y a Jack et Carla, Madonna, Oasis et Beyoncé. Bon appétit et belle journée avec RFM. 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

FM, belle journée avec Madonna. Pour la suite, on file en 1986. Madonna était à son prime. D'ailleurs, cet été-là, elle avait plusieurs chansons dans le top 50 en France. On verra ça dimanche soir, puisque dans le top 50, je vous emmènerai à la redécouverte du classement du 3 août 1986. Le top 50 RFM, c'est tous les dimanches de 18h à 20h. Et pour le moment, voici la Isla.

et de Bodegas sur RFM, bienvenue. Bonne pause déjeuner, bonnes vacances avec peut-être les enfants ou les petits-enfants. Le plus difficile quand on est parent ou grand-parent pendant les vacances, c'est de refuser en permanence les idées géniales des enfants. Parce qu'au fond, on aimerait tous manger une glace au petit déjeuner et descendre les escaliers dans un carton. Bisous les enfants, les petits, les grands. Pour accompagner vos bêtises, voici la suite du meilleur de la musique avec un nom de groupe rigolo à prononcer, Kaja Gougou. Le morceau c'est Too Shy, on écoute ça. Calogero aussi derrière et Brandy et Monica sur RFM.

0: Is Mine. Brandy et Monica sur RFM. The Boy Is Mine. Ce mec est à moi. Dans la chanson, Brandy et Monica s'embrouillent. Elle le faisait aussi dans la vraie vie, hein, d'ailleurs. C'était deux forts caractères qui ne s'entendaient pas très bien, c'est le moins qu'on puisse dire. Et un peu comme les frères Gallagher d'Oasis. Et bah, dans les loges des concerts et des festivals, souvent, les noms d'oiseaux fusaient. Il y avait du crépage de chignon. Et c'est peut-être ça qui a rendu si crédible l'embrouille musicale de The Boy Is Mine. Vous êtes sur RFM, c'est le meilleur de la musique. Avec dans un instant la météo des plages un petit peu plus nuageuse. On va le voir. Et puis pour la musique, il y a Vanessa Paradis avec Marilyn et John pour le meilleur des années 90. Et Shakira juste avant. Waka Waka sur RFM.
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2: Alternance de soleil et de nuages sur les plages aujourd'hui. Il fait moins chaud, on respire. 20 degrés dans la Manche, dans l'eau, mais aussi sur le sable à Saint-Quay-Portrieux et au Touquet. 20 à 24 dans l'Atlantique, à peine plus sous les parasols. Autour de 25 degrés à Guidel, Pornichet, Lacanau et Anglette, avec un vent d'ouest et des rafales à 35 km/h. Et puis beau temps en Méditerranée, 24 degrés dans l'eau, 28 sur les plages, 28 même dans l'eau en Corse. Attention, malgré les apparences, l'index UV reste élevé un peu partout. Entre 6 et 8, on se protège. Et pour la suite du meilleur de la musique, voici arrivé Alex Warren avec le nouveau Fever Dream. Vanessa Paradis aussi et Shakira tout de suite. Waka Waka, 13h.

0: Jones avec cet hymne à nos actes manqués, les trains qu'on n'a pas pris, les erreurs qu'on a faites, les jeux auxquels on n'a pas joué aussi. Ah bah oui. 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Dans un instant, Céline Dion. Dans un autre monde, c'est la suite du meilleur de la musique avec Taylor Swift aussi et Craig David.
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À l'heure du café, RFM vous secoue la cafetière avec le très motivant Dans un autre monde de Céline Dion. Mais avant, un peu de douceur avec la guitare acoustique et la voix de velours de Craig David. Voici Seven Days sur RFM.

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Florent Pagny qui a donné ses astuces sportives et alimentaires pour rester au top à 64 ans. Avec une routine de sport, ah bah oui, il faut se lever tôt, hein. Routine avec 10 minutes de rameur, suivi de 20 minutes de tapis roulant. Tout ça suivi de 50 pompes, et ce, tous les matins. Et puis derrière, bien sûr, stop l'alcool et des pâtes avant les concerts. C'est la routine Florent Pagny.

0: Remember the Time, Michael Jackson sur RFM. Le film sur sa vie d'ailleurs à Michael Jackson a battu tous les records au printemps. Il fallait mieux parce que c'était le biopic le plus cher de l'histoire, mais le pari a été gagnant. Le film Michael entre dans l'histoire et devient le plus gros succès jamais réalisé pour un film autobiographique. Et bonne journée à vous, aux quatre coins de France, en vacances peut-être, profitez bien si c'est le cas. Et puis si vous êtes au boulot, bah bon courage avec le meilleur de la musique qui vous accompagne tout au long de l'après-midi. On va faire ça avec Whitney Houston pour la suite I'm Every Woman. Je vous prépare également Charlotte Cardin et le délicieux Feel Good. Et avant tout ça, Robbie Williams pour démarrer une nouvelle heure du meilleur de la musique, c'est Trippin.
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0: 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Et puis on s'occupe aussi de vos oreilles, bien sûr. Ça continue avec le meilleur de la musique. Yann Müller qui arrive, qui remixe Jean-Jacques Lafont, Sixpence None the Richer aussi, et De Palmas sur RFM.
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2: Bien le bonjour à vous qui nous rejoignez sur RFM. C'est le meilleur de la musique avec Yann Muller, Sixpence None the Richer et

c'est complètement l'ambiance hein, qu'on retrouvera demain et samedi soir sur RFM. Vos week-ends sont rythmés par le meilleur de la musique version mixée avec Yann Muller au platine de 20h à 22h pour RFM Party Mix, puis Patanjali pour RFM Night Fever. Moi j'aime bien quand ça secoue un peu, mais parfois un peu de douceur c'est bien aussi. Voici Natacha Saint-Pierre et Pascal Obispo.

annoncer une grande nouvelle. On ne s'y attendait pas. Il est enceint. Non, c'est pas ça. Non, Stevie Wonder va sortir un nouvel album en 2027. Through the Eyes of Wonder, qui serait donc son premier album studio depuis 2022. On se tient au courant. Voici Cœur de Pirate pour la suite du meilleur de la musique sur RFM, comme des enfants.

0: meilleur de la musique est sur RFM avec Cock Robin. Bel après-midi sur votre radio préférée, celle qui vous suit partout, même en vacances. 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Je vous décale un bon vent d'haleine pour la suite. Jump, plus efficace qu'un café, plus efficace même que 10 cafés hein, d'ailleurs. Et Kylie Minogue juste avant, Can't Get You Out of My Head, c'est sur RFM.
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1: Avec une alternance de soleil et de nuages sur les plages, aujourd'hui il fait moins chaud, on respire. 20 degrés dans la Manche, dans l'eau, mais aussi sur le sable, à Saint-Quay-Portrieux. Et au Touquet, 20 à 24 dans l'Atlantique, à peine plus sous les parasols, autour de 25 à Guidel, Pornichet, à Cano et Anglette, avec un vent d'ouest et des rafales à 35 km/h. Et puis, beau temps en Méditerranée, 24 degrés dans l'eau, 28 sur les plages. Il fait même 28 dans l'eau en Corse. Attention, malgré les apparences, l'index UV reste élevé. Pensez à vous protéger, crème solaire bien sûr. Comme promis, Vandalen arrive avec Jump, Estelle aussi et puis Kylie Minogue pour démarrer cette nouvelle heure du meilleur de la musique. Can't get you out of my head.

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0: participe pas mal à l'ambiance des vacances sur RFM, la musique de Bob Marley, Iron Lion Zion, qu'on est bien ici sur RFM. Bonnes vacances si c'est le cas les amis, et puis sinon bon courage, hein. On n'a pas tous la chance d'être en vacances, chacun son tour, mais dans tous les cas la musique d'RFM vous accompagne avec le meilleur de la musique. Il y a du Madonna qui arrive pour la suite, il y a du Vita, Take That aussi, oh, que c'est bon ça, Back for Good. Niels Barclay arrive également et plein d'autres belles surprises musicales sur RFM. Vous restez bien connectés.
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10: Vous écoutez Amel Bent, l'amour ça se donne.

tout va bien, vous êtes branchés sur RFM et le meilleur de la musique continue. Vita, Tech Dat, Niars Barclay, trop bien. Bienvenue à la maison Paul de Montreuil. 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

Une superstar au sommet de son art, un cœur de gospel vibrant et une promesse de 5 millions de dollars pour la pub de Pepsi. Le titre était très bien parti. Alors, avec des croix en feu, des stigmates, des visions mystiques, en 24 heures, le Vatican a crié au blasphème. Et Pepsi, complètement terrifié, a annulé le contrat de l'année. Ça n'a pas empêché Madonna de cartonner.

1900 et de l'été 1986, partenaire particulier sur RFM. Restez focus, un nouveau signal pour vous faire rembourser vos vacances peut arriver à tout moment. 2500 euros cash à la clé et en attendant, voici Titio sur RFM. 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

0: Il aime marcher seul et il le fait peut-être en ce moment même dans les montagnes et les paysages de France où il passe souvent ses vacances. Jean-Jacques Goldman sur RFM, ne bougez pas d'un poil, Patanjali arrive pour le 16-20 avec la suite du meilleur de la musique, profitez-en bien. C'était Paul de Montreuil, je vous dis à demain, dès midi sur RFM.
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0: RFM, 16h sur RFM, bienvenue Patanjali, voici le meilleur de la musique, c'est parti, c'est l'été, allons-y, Britney Spears et Ophélie Winter.

0: C'est Indochine sur RFM dont le film au cinéma, enfin le film de la tournée sortira à la fin du mois de novembre. Alors pour marquer le coup, ils ont redonné des billets, des tickets, comme si leur dernière tournée qui était la plus grande de leur carrière n'avait pas suffi. 3 concerts à Paris en novembre, 3 concerts à Bruxelles et à Genève en décembre. Bref, Indochine, ça n'arrête jamais. Le meilleur de la musique est là sur RFM. Dans moins de 20 minutes, je vous offre 2 500 €. RFM est la radio qui rembourse vos vacances tout en écoutant Outkast. Et Shakira et Céline Dion sur RFM. Attention, on récapitule.
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0: Suisse, 12 points.
1: Et oui, parce que Céline Dion avait remporté l'Eurovision en 88, mais avec la Suisse et pas nous, dommage.
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1: 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Voici Justin Timberlake sur RFM.

0: Baby, I love your way. Un peu de reggae, un coucher de soleil, des vacances, des amis, un petit truc à manger. Oui, parce que moi, je n'oublie jamais un petit truc à grignoter. C'est important. Pendant les vacances, on oublie le summer body. Bon après-midi, bienvenue sur RFM. Lady Gaga arrive avec David Bowie. Et Sholama, le meilleur de la musique sur RFM, la radio qui a engagé un animateur très particulier.
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2: Il est 17h sur RFM, on écoute Lady Gaga après le flash d'Amir Guillard. Bonjour.
3: Bonjour Pat, bonjour à tous. Le soleil s'est largement imposé aujourd'hui. La France sera coupée en deux demain, avec un ciel nuageux, voire pluvieux sur la moitié nord et de beaux rayons de soleil au sud. Les vacances se terminent pour les juilletistes, elles débutent pour les aoussiens. Bison futé hisse le drapeau rouge. Demain, dans le sens des départs, ce sera même noir dans le sud-ouest, du noir sur tout le territoire samedi, dans le sens des départs. Faudra pas oublier de mettre les bouteilles d'eau au frais. Il fera chaud sur les routes demain. 21 départements seront toujours en vigilance orange canicule ce vendredi dans l'Est. 33 000 climatiseurs mobiles sont arrivés dans les EHPAD et dans les hôpitaux pour faire face à cette quatrième vague de chaleur, assure le gouvernement. Il en faudrait deux fois plus, selon la CGT. Les pompiers restent mobilisés en Gironde, où le feu est désormais sous contrôle. Il aura fallu une semaine pour stabiliser le plus grave incendie en France depuis 1949. La SNCF envoie actuellement des trains de reconnaissance pour diagnostiquer l'état des voies au sud de Bordeaux. L'assurance vie à la cote, vous avez déposé plus de 36 milliards d'euros sur ces contrats depuis le 1er janvier, 6% d'augmentation, un record en 20 ans. La mauvaise forme du livret A y est pour beaucoup. Une médaille d'or au coup des escrimeurs français. Ils ont été sacrés champions du monde aujourd'hui à Hong Kong. Les sabreurs ont battu le quatuor sud-coréen. Le temps, peu de changements demain. La pluie tombera encore à l'est, en Bourgogne, dans le Rhône et en Alsace. Quelques gouttes possibles aussi dans les Alpes. Le week-end s'annonce très beau pour l'instant sur l'Hexagone, dit Météo France.
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3: Les températures baissent d'un cran sur les plages un peu partout dans le pays. Il fera entre 28 et 30 degrés demain sur les plages du Golfe du Lion et de la Côte d'Azur. 34 degrés par contre en Corse et jusqu'à 28 degrés dans l'eau. 24 au mieux dans l'Atlantique du côté de Royan. 20 degrés si vous choisissez la baignade à Biarritz. Tout juste 20 degrés aussi dans l'eau et dans l'air pour les bords de la Manche en cette fin de semaine. Très bonne soirée avec nous sur RFM. Passez de très belles vacances.
2: Merci Damien. Attention, ceci n'est pas l'alarme comme quoi on vole votre voiture, c'est juste le titre de Lady Gaga, Just Dance, c'est juste après David Bowie. Bienvenue sur RFM. Oh.

0: une Britannique qui s'appelle Shola Ama, et cette chanson que vous connaissez sûrement est une reprise hein, d'un gars qui s'appelle Turley Richards, et elle a fait évidemment sensation. C'était allez, au tout début des années 90. Shola Ama, le meilleur de la musique pendant tout l'été sur RFM, la radio qui rembourse vos vacances, c'est Madonna. Vient de sortir donc son nouvel album. Les avis sont partagés, mais ça fait toujours plaisir, c'est toujours un événement de réentendre The Queen of Pop. Il y aura aussi Angoon et Bruno Mars à venir sur RFM.
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Bonnes vacances à vous sous les tropiques ou ailleurs. C'était le meilleur des années 80 avec Muriel Dac. J'aime bien ressortir ce genre de chansons pendant l'été. C'est frais. On va écouter Genesis. On va écouter Rihanna tout de suite qui est apparue. Alors là, on n'ose même plus annoncer le prochain album de Rihanna. Ça fait des années qu'on l'attend. Là, elle est venue quand même donner un coup de main à son pote Jay-Z il y a quelques jours. C'était sur une scène à New York. Ça faisait très longtemps qu'on n'avait pas vu Rihanna sur scène. Donc, elle a été sincère. Elle arrivait, elle a chanté une chanson, puis elle a dit, je suis désolé, je suis un peu rouillé, mais ça revient tout seul, c'est comme le vélo, ça ne s'oublie pas. Et oui, quand on a du talent, c'est comme ça. Rihanna est sur...

Le meilleur des années 80 avec début de soirée sur RFM. D'ailleurs, ce soir à 20h, comme tous les soirs du dimanche au jeudi, RFM partie 80-90. Le meilleur de la musique en non-stop continue. Comment raconter une histoire en 10 secondes? Vous vous souvenez de Video Killed the Radio Star? Eh ben, le gars qui était derrière ça s'appelle Trevor Horn. Il est devenu un producteur ultra célèbre et il a pris en main la destinée d'une jeune femme qui avait à peine 18 ans, qui était déjà une star de la country music aux États-Unis dans l'année 2000. Eh bien, il a fait devenir cette star qui était connue chez elle aux États-Unis à une star mondiale. Elle s'appelle Leanne Rimes et il a produit cette chanson-là pour elle.

0: Ils ont un peu résumé la philosophie d'RFM, hein, Bérin Lavie et Jimmy Cliff. Mélodie, tempo, harmonie, le meilleur de la musique évidemment. 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Un morceau que pourrait remixer d'ailleurs Yann Muller, qui vous donne rendez-vous tous les vendredis et samedis soirs sur RFM.
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0: et Jack et Carla.
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3: 18h sur RFM, on écoute Yannick après le flash d'Amien Guillard. Bonsoir.
4: Bonsoir à tous, bonsoir Pat. 21 départements sont toujours placés en vigilance orange canicule dans l'Est ce soir. Légère amélioration attendue demain, j'y reviens dans une minute. Les routes seront chargées demain vendredi, drapeau noir carrément dans le sud-ouest, dans le sens des départs, du rouge partout ailleurs. À Bison Futé lèvera à nouveau le drapeau noir samedi sur tout le territoire cette fois. Prudence. D'autant plus que le nombre d'accidents a augmenté l'an dernier sur les autoroutes, 162 de morts, en hausse de 26% sur un an. 23% des accidents ont pour origine la consommation d'alcool, de drogue et de médicaments. Doctolib va utiliser vos données. La plateforme, utilisée par 50 millions de Français, annonce vouloir alimenter une IA grâce aux données de ses utilisateurs pour, je cite, améliorer le parcours de soins. La Ligue des droits de l'homme est vent debout. L'Union européenne passe la seconde dans la course à l'intelligence artificielle. Elle vient de lancer aujourd'hui un appel d'offres pour tenter de rattraper son retard dans le secteur. L'UE va mobiliser 30 milliards d'euros pour construire des giga-usines d'IA. 18 États les financeront, notamment la France. Le succès des escrimeurs français aux mondiaux de Hong Kong. Ils ont été sacrés champions du monde après avoir piqué l'ego des Coréens du Sud. Victoire 45-31. Enfin, pensez à lever les yeux au ciel ce soir. La pluie d'étoiles filantes des deltas aquarides atteint son maximum. Il faudra regarder vers le sud après 1h du matin. Je vous conseille surtout de noter la date du 12 août dans votre agenda. Double événement astronomique ce soir-là. L'éclipse de soleil et ensuite la pluie d'étoiles filantes des Perséides, la plus belle de l'année.
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4: Le soleil s'imposera largement encore demain sur toute la moitié sud. De la pluie en Bourgogne, en région Auvergne-Rhône-Alpes et dans le Grand Est. Du soleil sur toute la façade atlantique et en Méditerranée. Le mercure retrouvera d'ailleurs un niveau plus correct. 22 degrés à Quimper demain, 24 à Nantes, 26 degrés à Lille, 29 à Paris, 30 degrés à Nice et à Perpignan, 34 à Ajaccio et à Gap demain. Pour l'instant, les 21 départements placés en vigilance orange canicule restent sous surveillance par Météo France. Très bonne fin de journée sur RFM. Vous retrouvez Patangeli sans plus tarder.
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0: fin d'après-midi sur RFM. Téléphone et la voix de Jean-Louis Aubert. On vous a mis un petit extrait d'ailleurs d'interview de Jean-Louis Aubert. On vous met des petits extraits d'interview du 16-20 RFM sur le compte Instagram 16-20 RFM ou celui de Patanjali. Attention.
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0: 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Bonne chance, on écoute Moby. Le meilleur de la musique de vos vacances est ici sur RFM. 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

Nouveau classique RFM, pour moi c'est l'un des tubes de l'été. Il s'appelle Alex Warren et on vient d'écouter Fever Dream. Avant de poursuivre le meilleur de la musique avec Britney Spears et Niagara, on va écouter un extrait du Top 50. Tous les dimanches à 18h désormais, le Top 50, vous revivez les plus belles années, les plus belles semaines de tous les classements sur RFM. Ce sera donc dimanche à 18h, le classement du 2 août 1986. Et en 86, les démons de minuit était omniprésent. Voici Image sur RFM.

série Hasard, le meilleur des années 80 sur RFM. Attention, le meilleur de la musique continue en non-stop avec ce morceau de Michael Jackson qui, évidemment, avait des musiciens autour de lui quand il a fait Wanna Be Startin' Something. Son producteur Quincy Jones a fait jouer des guitaristes, des batteurs, on est d'accord. Mais Michael Jackson est crédité comme, je cite, chanteur et joueur de contreplaqué de panneaux de salle de bain. Pourquoi ? Parce que dans le studio, il y avait une petite salle de bain et comme il voulait rajouter des percussions, il a pris le panneau de contreplaqué, il a tapé dessus et on l'entend, alors je ne sais pas où on l'entend, mais on l'entend dans ce morceau légendaire évidemment, Wanna Be Startin' Something. Panneau de contreplaqué de salle de bain, fallait quand même oser. Michael Jackson, King of Pop, était prêt à tout. Michael Jackson sur RFM.

0: Et Daniel Potter, le genre de musique qu'on écoute quand on est sur la route des vacances, à bord de votre Chevrolet Malibu 1973. Bon, je vous rassure, on n'est pas obligé d'avoir cette voiture-là pour pouvoir profiter du meilleur de la musique d'RFM. Et heureusement, Christophe Willem arrive. Figurez-vous que le dimanche soir sur RFM, on a fait une nouvelle recrue. Il est canadien, il fait du rock, il s'appelle Bryan Adams et il fait son show, il est animateur sur RFM.
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2: Sur RFM, nous adorons Coldplay.

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1: Il est 19h sur RFM, on écoute Christophe Willem après le flash d'Amien Guillard. Bonsoir.
2: Bonsoir à tous, bonsoir Pat. Le soleil s'est largement imposé aujourd'hui. La France sera coupée en deux demain avec un ciel nuageux, voire pluvieux sur la moitié nord et de beaux rayons de soleil au sud. Il faudra faire preuve de patience sur les routes demain. Bison futé hisse le drapeau rouge ce vendredi dans le sens des départs. Ce sera même noir dans le sud-ouest. Il est recommandé d'éviter la 10 entre Poitiers et Bordeaux de 13h à 20h. La Gironde où les pompiers restent mobilisés, le feu est désormais sous contrôle. À la SNCF, on voit actuellement des trains de reconnaissance pour vérifier l'état des voies au sud de Bordeaux. 160 km de lignes sont à diagnostiquer. Possible reprise du trafic dimanche. L'assurance vie à la cote. Vous avez déposé plus de 36 milliards d'euros sur ces contrats depuis le 1er janvier. C'est 6% d'augmentation sur un an. La mauvaise forme du livret A y est pour beaucoup. La pilule ne passe pas. Après l'annonce de la FIFA d'ouvrir la Coupe du Monde de foot à des investisseurs privés, l'UEFA, la Ligue Européenne, menace à l'unanimité un boycott des prochaines Coupes du Monde, à commencer par le Mondial féminin prévu l'an prochain au Brésil. Une médaille d'or au coup des escrimeurs français. Ils ont été sacrés champions du monde en début d'après-midi à Hong Kong. Les sabreurs ont vaincu le quatuor sud-coréen 45-31. Et puis le temps, peu de changements côté ciel demain. La pluie tombera encore à l'est, en Bourgogne, dans le Rhône et en Alsace. Quelques gouttes possibles aussi dans les Alpes. Pour l'instant, la vigilance orange canicule est maintenue sur les 21 départements concernés. Le week-end s'annonce déjà très beau sur l'Hexagone. Très bonne soirée.
1: Merci Damien et bienvenue sur RFM, le meilleur de la musique, sur le lieu de vos vacances si vous êtes chez vous. Et puis je pense à ceux qui travaillent, bien évidemment, comme moi. Mais moi j'ai un travail, qu'est-ce que vous voulez que je vous dise? C'est que du plaisir d'être avec vous et de partager Christophe Willem et Tina Turner.

0: With a Lie to You, le meilleur des années 90, Charles and Eddie sur RFM, Charles Pettigrew et Eddie Chacon, plus connu sous le nom de Charles and Eddie, j'aime bien dire leur nom de temps en temps. Ça, vous pouvez l'entendre avec l'application RFM, elle est gratuite sur votre téléphone, si vous ne l'avez pas, il faut la télécharger, comme ça la musique d'RFM vous suit absolument partout, même vous mettez des écouteurs de temps en temps quand vous allez vous promener et vous avez le meilleur de la musique pour vous mettre de bonne humeur comme Ultranaté. Ça arrive avec Linkin Park, Génération Céline sur RFM.
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Bonne soirée à vous, c'est le 16-20 de l'été sur RFM avec en non-stop le meilleur de la musique à la suite. Linkin Park tout de suite. Et puis Ultra Naté, Génération Céline et les Jacksons.

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Les Jacksons, le meilleur de la musique en non-stop sur RFM avec Kim Carnes qui arrive pour le meilleur des années 80, Pascal Obispo et tout de suite Shakira qu'on a beaucoup vu lors de la Coupe du Monde de foot. C'est un peu la voix officielle, hein, avec son tube Die Die. Elle prend toujours un chanteur, un performeur avec elle pour Die Die lors de la Coupe du Monde. C'était le Nigérian Burna Boy. Et puis pour ce morceau-là, c'était un des membres des Fugees qui s'appelle Wyclef Jean. Il vient de Haïti et le morceau c'est Hips Don't Lie.

Le meilleur de la musique de vos vacances sur RFM avec les Backstreet Boys, avec Marc Lavoine qui arrive. Et puis tout de suite, on est pressé d'être en week-end. Pour certains d'entre vous, ce sera le départ en vacances. Pour d'autres, un simple week-end, mais c'est déjà bon à prendre. Et puis moi, je suis pressé aussi d'être à demain parce que c'est vendredi. Yann Muller sera là à 20h et moi, je prends la suite à 22h pour RFM Night Fever, le meilleur de ça. Le meilleur du groove, du disco, de la funk et de la dance. Et dans cette programmation, il y aura certainement

0: 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Les Backstreet Boys pour le meilleur de la musique d'FM, ça s'appelle I Want It That Way, ça a fait le tour du monde. Et alors, il faut pas avoir l'anglais comme langue maternelle parce que cette chanson n'a quasiment aucun sens et pour cause, elle a été écrite par Max Martin qui est un producteur fameux qui a fait des tubes pour Britney Spears, pour plein d'artistes et pour les Backstreet Boys. Mais son langage était évidemment le suédois, donc l'anglais il le parlait pas mal. Mais comme il a fait les paroles, personne ne comprenait rien au texte de cette chanson, mais la mélodie était tellement puissante que ça a fait un tube que vous connaissez par cœur. Le meilleur de la musique d'RFM continue. Dans un instant, c'est RFM partie 80-90 avec Vincent Richard. Alphaville arrive. Je vous souhaite un bel été sur RFM, la radio qui rembourse vos vacances et qui vous fait danser.
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3: Il est 20h, bienvenue dans RFM Party 80-90, c'est Vincent Richard. On commence immédiatement avec Cookie Dingler et Alphaville, Big in Japan sur RFM.

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0: C'est une merveille ça. FR David avec World sur RFM.
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0: Pour la petite anecdote, vous ne le savez peut-être pas, FR David est bel et bien français, oui, et c'est en mai 82 qu'il sort ce titre Worlds, qui figure sur l'album du même nom. Ce sera un succès international en se classant en tête des hit parades de plusieurs pays en Europe ainsi qu'en Afrique du Sud. Et quand on sait que lorsqu'il a fait la maquette de Worlds, il l'a fait vraiment par dépit, en fait, ce qui s'est passé, c'est juste avant ce succès, FR David s'essayait au rock. Il a donc proposé un album rock aux maisons de disques, qui n'en veut pas. On lui propose alors d'aller sur des balades. Il fait la maquette, mais alors vraiment sans y croire, vraiment pas convaincu. Et là, bingo, succès immédiat. Incroyable et trop belle histoire. Pour la suite du meilleur de la musique des années 80-90, on continue de dérouler tout ça avec nos plus beaux souvenirs, avec Terrence Trent D'Arby qui arrive dans quelques instants. Et puis Étienne Dao, ce sera juste après avec Bleu comme toi sur RFM.
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Lenny Marlin et Sitting Down Here à l'instant sur RFM. Là, on est sur la fin des années 90. Ça sort en 99, un titre qu'elle a composé entièrement seule dans sa chambre en Norvège. À l'époque, elle avait que 15 ans et elle composait donc sur sa guitare qu'elle venait de recevoir pour Noël, enregistrée ses maquettes sur un simple magnétophone à cassette. Et ses grands frères, convaincus par son talent, envoient secrètement ses cassettes à une radio nationale norvégienne. Elle se fait repérer et enregistre son premier album en faisant des allers-retours en studio alors qu'elle était en plein bac. Et ça marchait. La suite, Kim Wilde, Zash, oui, encore une fois. Et puis Jeanne Mas tout de suite en Rouge et Noir sur RFM.

You Keep Me Hanging On, Kim Wilde sur RFM, un titre qui est une reprise. Et lorsque Kim Wilde et son frère décident de s'attaquer à ce titre, ils n'ont pas entendu depuis de nombreuses années. Ne connaissant pas bien la version originale de la Motown, ils décident quand même délibérément de ne pas la réécouter pour la traiter comme une chanson totalement nouvelle. C'est ce qui leur a permis de transformer radicalement la soul des Supremes en un hymne synth-pop survolté. Et ça sort en 1986. La suite des années 80-90 et Arnold Turbus des Abous sur RFM.

0: reprise sur RFM et Monsieur Alain Bachung.
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0: Exactement, c'est ce qui se passe comme ça, du dimanche au jeudi soir, 20h, minuit sur RFM. On se remémore plein de souvenirs des années 80, des années 90, deux décennies absolument incroyables, tellement riches musicalement parlant, où tous les styles musicaux se côtoient. Et ça, c'est quand même vachement sympa. Alors, on va s'écouter dans quelques instants Axel Red avec Sensualité, mais aussi Nick Kershaw. Et puis, Eve, lève-toi, ça sera Julie Pietri, les années 80 dans quelques instants sur RFM.
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0: quel chef-d'œuvre, hein. Smooth Criminal, Michael Jackson sur RFM.
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0: Bon, c'est l'un des plus gros tubes de Michael Jackson, sorti en 1988 sur l'album Bab. Le titre est indissociable de son esthétique de gangster des années 1930 et de ses prouesses chorégraphiques. C'est vrai que le clip est absolument fou. Et pour la petite anecdote, ce qui ressemble à des percussions en ouverture du morceau sont en réalité, écoutez-moi bien, les véritables battements de cœur de Michael Jackson. Ils ont été captés en fait par son médecin de l'époque, puis retravaillés numériquement dans un synthétiseur. C'est absolument fou. C'est du Michael Jackson tout craché, précurseur de tout. Pour la suite, RFM partie 80-90, on continue de se régaler les oreilles avec dans quelques instants Dépêche Mode. On va s'écouter David Coven avec Marvin évidemment, et puis un titre très très joyeux signé Madness, Our House, juste après ça sur RFM.
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Tarzan Boy Baltimore hein, sur RFM, un méga tube Italo Disco de l'année 85. Pour info, le visage de Baltimore, c'était Jimmy McShane. C'était un ambulancier, un danseur nord-irlandais au look excentrique avec lunettes rouges, cheveux décolorés. Pourtant, ce n'est pas la voix qu'on entend. La voix, c'est celle du producteur et compositeur italien Maurizio Bassi. Ça se faisait pas mal, ça, à l'époque. Lionel Richie arrive dans quelques instants. C'est lui qui chante. Mais tout de suite, voici Pleasure Game. Voici Le Dormeur sur RFM. Excellent.

Erasure, All Amour dans RFM partie 80-90, tourné en 86. Et aussi surprenant que ça puisse paraître, la chanson a été un véritable flop au Royaume-Uni lors de sa sortie initiale. La maison de disques commençait à paniquer parce que c'était déjà le troisième échec consécutif pour le duo. C'est donc le patron du label qui a dû insister lourdement pour qu'il continue à enregistrer, ne baisse pas les bras. Et il y a ce titre donc qui est sorti et ça a fait un véritable carton, notamment en France où il est resté 16 semaines dans le top 50. La suite dans quelques instants avec les Communards. Mais maintenant c'est Manon.

0: Darren et les chaises, dormir dehors sur RFM.
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0: Oh, les noms de groupes à l'époque, qu'est-ce que c'était bien. RFM Party 80-90, la suite dans quelques toutes petites secondes. 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On revient à nos moutons avec la suite d'RFM Party 80-90 et on va bien danser avec Oliver Chetham qui arrive, ainsi que Gold, capitaine abandonné après ça sur RFM.
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0: titre, Paula Abdul, Straight Up sur RFM.
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0: Bon là, c'est clairement le méga tube qui a transformé la chorégraphe Paula Abdul. Oui, parce qu'elle était chorégraphe à l'époque, en superstar de la pop mondiale. C'était en 1988, le troisième single de son tout premier album Forever Young Girl. Pourtant, la maison de disques Virgin Records n'y croyait pas une seule seconde. Mais persuadée de tenir un tube, Paula Abdul a donc assisté pour l'enregistrer, mais sans aucun budget alloué par le label. Elle s'est donc rendue chez le compositeur Elliot Wolf. Elle a posé sa voix directement dans la cabine de douche de l'appartement pour bénéficier d'une acoustique naturelle et gratuite. Elle enregistre le titre et hop là, ça cartonne. Comme beaucoup de titres d'ailleurs, auxquels certaines maisons disques ne croient pas. Comme quoi, hein, on n'a pas l'oreille absolue. La suite arrive dans quelques instants avec Eternal, l'affaire Louis Trio et Bruce Springsteen, Born in the USA sur RFM.
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I wanna be the only one et Eternal sur RFM, le plus grand tube de la carrière du groupe de R&B britannique Eternal. C'est sorti en mai 97 en duo avec le chanteur que vous entendez dedans, chanteur de gospel américain B.B. Willans. Et malgré son triomphe massif dans le reste de l'Europe, le public français est resté plutôt timide face à cette vague R&B gospel. Faut dire que le morceau n'a pas réussi à faire une entrée fracassante dans les premières places du top 50. La France, qui était en pleine explosion de la musique électronique à l'époque, la French Touch et de la variété, du coup, ça a eu un petit peu de mal. Mais on continue à s'écouter et on l'adore, ce titre. RFM, partie 80-90, on continue d'égrener ces années-là, ces des décennies absolument fantastiques avec Kenny Loggins, Jamiroquai et tout de suite Madonna. C'est Like a Virgin sur RFM. Évidemment, Madonna, absolument incontournable pour cette émission.

Kenny Loggins avec Footloose sur RFM, sorti en janvier 84. C'est un titre culte qui a révolutionné la façon de lier la musique et le cinéma dans les années 80, puisque ce sera la BO du film du même nom. Et pour la petite histoire, au moment de composer la chanson, Kenny Loggins est très affaibli, s'est gravement blessé, il a des côtes cassées, une jambe plâtrée. C'est donc assis, une guitare à la main et les béquilles posées contre le mur qu'il a créé ce morceau absolument frénétique qui donne envie de sauter partout. Comme Dr Alban qui arrive dans quelques instants. Tout de suite, c'est tout doux, c'est Starship, Nothing's Gonna Stop Me Now sur RFM.

0: Uptown Girl, Billy Joel sur RFM.
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0: C'est d'ailleurs peut-être un titre que vous allez retrouver dans la playlist absolument exceptionnelle de notre copain du dimanche. Oui, dimanche, minuit, 2h, on a un animateur exceptionnel, un collègue fantastique ici, prestigieux, très prestigieux, parce que c'est Bryan Adams qui fait son show pendant 2h, minuit, 2h, le dimanche, sur RFM en exclusivité. Il déroule sa playlist et vous raconte plein d'anecdotes. Le Bryan Adams Radio Show à ne pas rater, donc sur RFM, si vous voulez retrouver l'émission d'avant. D'ailleurs, n'hésitez pas, elle est en replay là maintenant sur rfm.fr. Pendant que je vous répare la suite d'RFM partie 80-90, on va s'écouter Shadé et Philippe Bailey et Phil Collins. Il est 23h, c'est la plus belle des soirées d'été, non? On est d'accord? RFM Party 80-90, c'est Vincent Richard, les Fun and Blondes. Et tout de suite, Philippe Bell et Phil Collins, Easy Lover. 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

0: Teardrops, Womack and Womack sur RFM.
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0: Donc là, on est clairement à la frontière des années 90. Hein. C'est sorti en août 1988 sur leur quatrième album Conscience. Et alors que le morceau est aujourd'hui considéré comme un classique mondial, il a été, figurez-vous, totalement ignoré par les radios américaines à sa sortie. En revanche, l'Europe, elle, l'a immédiatement adopté. Chez nous en France, le public est littéralement tombé amoureux de ce titre. Il est rentré au top 50 à la fin de l'année 88 et s'est hissé jusqu'à la quatrième place du classement officiel au début de l'année 1989. Et c'est plus que mérité, hein. C'est un véritable classique. La suite aussi d'ailleurs, ce qui arrive dans quelques instants, il faut compter sur M dans les années 90 avec Pop Music, on s'écoutera dans quelques instants, mais aussi Suzanne Vega, c'est Lucas sur RFM.
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RFM Party 80-90 avec Radio Note, l'un des titres phares de l'album culte de Score qui est sorti par les Fugees en août 96, mais qui fait couler beaucoup d'encre à l'époque puisqu'en fait il reprend entièrement une boucle vocale qui est tirée du morceau Bodaicha d'Enya. Alors le problème, c'est que les Fugees ont utilisé ce sample sans aucune autorisation préalable. Enya était furieuse, vous l'imaginez bien, était sur le point de leur intenter un procès massif, mais finalement elle accepte un accord à l'amiable hors tribunal avec le groupe de Fugees. Voilà, Snap arrive dans quelques instants, Rhythm is a Dancer, mais tout de suite, voici Tears for Fears dans RFM, partie 80-90, c'est Shout sur RFM.

Magnifique ça. Always the Sun dans RFM Party 80-90, les Stranglers, qui étaient en fait, pour la petite histoire, marqués après une tournée en Australie, profondément marqués par la culture locale et révoltés par le traitement des territoires aborigènes par les autorités de l'époque. Et donc, ils ont décidé de leur rendre hommage dans ce titre, Always the Sun. Les Stranglers, ça c'est sorti en 1986 sur leur album Dreamtime. La suite, on va continuer à se régaler, bien sûr. U2 arrive dans quelques instants avec New Year's Day, un classique des années 90 de Will Smith avec Men in Black. Mais tout de suite, monsieur James Brown, voici Living in America dans RFM, partie 80-90.

0: Little Girl, Mark Boy sur RFM.
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0: Regardez l'heure, ça y est, c'est terminé. RFM Party 80-90 pour ce soir, évidemment. Vous retrouvez votre émission préférée avec ces deux décennies absolument dingues. Dès dimanche, bien sûr, entre 20h et minuit sur RFM. En attendant, vous pouvez également vous consoler avec la web radio du même nom à retrouver tout le temps sur rfm.fr et votre appli gratuite RFM à télécharger sur votre smartphone ou sur votre tablette, par exemple. J'aurai le plaisir de vous retrouver et écoutez-moi bien, demain à partir de 10h sur RFM avec énormément de plaisir. Et n'oubliez pas, le soir, vendredi et samedi soir, RFM Party Mix avec Yann Muller pour continuer à se faire du bien sur RFM. Je vous souhaite une merveilleuse nuit. La suite du meilleur de la musique, évidemment, continue. C'était Vincent Richard, vous prenez bien soin de vous et des autres. À demain matin, bye bye.

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